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0: 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Ça me permet d'expulser les ombres. 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
1: Salut, vous êtes bien sur le répondeur de cette fille. Je suis pas là pour le moment, mais laissez-moi un message et je vous rappellerai.
2: Ouais, salut, c'est moi. Je voulais juste prendre des nouvelles, savoir comment ça allait. J'ai appris que tu étais de retour sur Rennes. Donc je me disais que ça pourrait être cool d'aller boire un verre ou n'importe, prendre un café, histoire de discuter. J'ai l'impression que ça fait longtemps, alors redis-moi.

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2: On commence avec une info formation. Pour devenir animateur en centre de loisirs ou en colonie de vacances, les jeunes Tarnaises et Tarnais peuvent passer le BAFA à partir de 16 ans. Des sessions de formation sont organisées avec Famille Rurale du Tarn du 19 au 24 octobre 2026 à la Maison du Pays à Serviès. Les candidats peuvent se renseigner en appelant le 05 63 70 52 67 ou consulter le site maformationbafa.fr. Il reste encore des places au Conservatoire de musique et de danse du Tarn. Dès l'âge de 4 ans, il accueille les apprentis musiciens dans une des 16 antennes du département. On y apprend la musique, la danse, le chant et on peut y faire ses premiers pas sur scène. Des réunions d'information se tiennent jusqu'au 11 septembre à La Bruguière, Carmaux, Mazamé, Gaillac, Lavaur et Saint-Sulpice. Plus d'infos sur le site du Conservatoire de musique du Tarn. La troisième édition du marché au livre de Castres, organisée par l'association Cerberus et Champs du Sud, se déroule le samedi 12 septembre de 10h à 18h, rue Beaujeu et Saint-Benoît. Des stands de librairie seront présents, le public pourra rencontrer des auteurs et s'initier à la calligraphie. Une expo photo, une conférence, des visites guidées et des jeux géants sont également au programme. Et on continue avec la manifestation Amasa, le rendez-vous des organisations et des citoyens qui agissent pour un territoire plus durable. Une vingtaine d'organisations, des AMAP, COP de Sceaux ou les Mains sur Terre, participeront à un après-midi d'échange le samedi 12 septembre à partir de 16h au Centre d'art Le Lait à Albi. L'événement est gratuit et ouvert à tous. Et pour terminer, une info concernant le marché du vendredi à Gaillac. Il se tiendra tout le mois de septembre sur la place de la Libération. Une décision sur son maintien à cet endroit sera décidée à l'issue d'une prochaine concertation.
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0: Sous la lune et les étoiles, entre rêve et conscience, sur les ondes bénéfiques de Air d'Otan, poème pour mille et une nuits. La somme des livres que tu as lus en poids de papier peut peser des tonnes. Mais ce que tu en auras retenu a un poids de plume sur un pèse-personne. Et ta mémoire, tu peux l'abreuver de mots, l'imbiber de citations, de prose ou de vers, elle ne retient pas plus que ne retient l'eau un filet pour poisson jeté à la rivière. Que nous reste-t-il d'une somme de lecture ? Quelle impression reste de la chose imprimée au moment où l'on doit se mettre à l'écriture ? Rend-elle comme l'éponge l'eau imbibée ? Dans le cerveau, ça peut peser un petit poids, tout percuté qu'il soit par d'infinis atomes. Dans ce vide intérieur qui ne réagit pas, il ne suffit pas de voir tomber une pomme. Pour que vienne une subite illumination qui mettra en équation une loi mécanique, ce qui, hors du champ de la compréhension, pour ces ménages, c'est un peu kabbalistique. Même si tu ne manques pas de les nourrir, n'oublie pas, comme un estomac, ce qu'on a déjà pu lui donner de substantiel la veille. On a constitué en nous une bibliothèque. Mais tous ces livres qui nous habitent, ne le sont-ils pas comme des fantômes sans consistance, errant dans les grandes pièces d'un château déserté ? Alors, lire ou ne pas lire, quelle différence ? On est doué pour oublier, savoir ou ne pas savoir, toute connaissance ne pèse rien. Mais il reste entre lire et ne pas lire, le livre de plusieurs vies. Entre le vide intérieur et ce fantôme de bibliothèque qui nous habite, quelle différence ! Il est donné à chacun de lire ou d'écrire le livre de sa vie. Ce livre, le temps en tourne les pages, et une fois qu'il sera refermé, après le mot fin, tous les jours écrits s'effaceront aussi facilement que disparaissent les nuages. C'était un petit temps dans la magie de la nuit avec Air d'Otan.
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